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Soyez la bienvenue à l'écoute de l'autre édition de nos magazines. 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

Madame Adrienne est madame déterminante, courageuse et très positive vers un défi la vie. Alors, il certainement est bon exemple pour les autres madames. Et pourquoi pas même, bonne imchi.

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Bonjour à tous, bienvenue avec nous pour ce dimanche matin. J'espère que vous avez passé une agréable journée hier, et espérons que vous allez passer une agréable journée également aujourd'hui. Et je suis ravie d'être là avec vous pour vous présenter notre tranche quotidienne. Un nouveau jour pour ce dimanche. Nous sommes aujourd'hui 13 septembre 2026 et vous serez en bonne compagnie de Nathalie jusqu'à 9h quand nous terminons aujourd'hui avec la messe à partir de la cathédrale de Saint-Paul. Alors nous allons débuter tout de suite en musique avec la première chanson pour ce dimanche matin de Ian Bell intitulée Je suis venue. Et oui, je suis venue pour vous garder compagnie pour ce dimanche et j'espère que vous allez rester branchés jusqu'à 9h ou pour la suite, bien sûr, pour toute la journée de ce dimanche. 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
0: Prévision des temps pour ça, la journée aujourd'hui, pour ça dimanche, le 13 septembre, nous respectons un dimanche avec l'intervalle soleil, mais un petit peu grenasse la pluie, toujours possible pour ça la journée. Dimanche, Cides, vitesse 20 à 35 km par heure, avec température 29 à 30 degrés centigrades. Côté conseil, l'humidité, il pour 75 à 80%. L'emmel, il pour très agité, il pour agité à très agité. Côté concerne mouvement marée, nous respectons marée bas midi 8, hauteur 0.5 mètres, marée haut il pour 4 minutes pour 6 heures du soir, hauteur 1.6 mètres, l'autre marée bas il pour minuit, hauteur 0.4 mètres, marée haut il pour 6 heures 22 de grand matin, 1.9 mètres, soleil qui ne levé depuis 6 heures 12, il pour coucher tantôt 6 heures 16. A weather forecast for today on this Sunday, the 13th of September. We are expecting a more or less a sunny Sunday ahead. Sun intervals expected with showers at times. The wind blowing southeasterly at a speed of 20 to 35 kilometers per hour. Today's temperature will be ranging from 29 to 30 degrees Celsius and humidity of 75 to 80%. Today's sea will be slight to moderate. For the tide movement, we are expecting a low tide at 12:08 this afternoon at a height of 0.5 of a meter. The high tide is expected at 4 minutes to 6 p.m. at a height of 1.6 meters. The next low tide is at midnight, a height of 0.4 of a meter. And the next high tide of 1.9 meters is at 6:22 early tomorrow morning. The sun rose at 6:12. It will set tonight at 6:16. 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

0: Bonjour, les résumés de ce dimanche 13 septembre au micro Milena Albert. 24 professeurs de français des écoles primaires et secondaires de Pralin, Ladig et Mahé ont participé à une formation organisée par la CEF sur les méthodes pédagogiques basées sur la plateforme e-prof. Un reportage de Racine Vanier.
1: La session s'est déroulée en deux parties. La première, axée sur une approche dynamique et créative de l'enseignement de la grammaire, a été animée par la présidente de la CEF, Wiliana Kassim et Sean Quatre. À travers des exemples concrets, des discussions et des activités, les enseignants ont découvert comment intégrer des images, des supports visuels, des mouvements, des jeux et diverses activités créatives dans leurs cours de grammaire. La deuxième partie était consacrée à la création de supports audio destinés à la compréhension orale en classe. Elle a notamment mis l'accent sur le fait que l'enseignement de la grammaire peut devenir une expérience d'apprentissage dynamique, pratique et motivante pour les élèves. Les enseignants se sont dit satisfaits du déroulement de la formation et ont exprimé le souhait que des sessions similaires soient organisées plus fréquemment.
0: Une initiative visant à aider les jeunes filles à mieux comprendre les changements physiques, émotionnels et sociaux liés à la puberté a été officiellement lancée récemment. Le projet Bienvenue à la puberté, c'est une initiative de la Fondation Rosita et du Bureau de la Première Dame de la République des Seychelles. La cérémonie officielle de lancement s'est déroulée à l'auditorium du site à Montfleury. Le programme a réuni les élèves de 6e du English River School et leurs parents dans le but de doter les jeunes filles de connaissances et de la confiance dont elles ont besoin à l'aube de la puberté, tout en encourageant des habitudes plus saines et plus hygiéniques. Mais le programme va au-delà de l'éducation à la puberté. Il aborde également 4 questions clés qui touchent les jeunes filles, les grossesses précoces, le sexe, la sexualité et les abus sexuels. À l'étranger, l'Arabie Saoudite a fermé un oléoduc stratégique après une attaque par drone lancée depuis l'Irak alors que le conflit au Moyen-Orient s'étend. L'Irak a annoncé avoir limogé un commandant militaire et ouvert une enquête après avoir reconnu pour l'attaque par drone contre l'oléduc et ouest de son voisin provenant de l'une de ses provinces frontalières de l'Iran. L'Arabie Saoudite avait précédemment accusé des milices irakiennes soutenues par l'Iran de prendre pour cible ses installations pétrolières. Cet oléoduc de 1200 km a permis à l'Arabie Saoudite, premier exportateur mondial de pétrole brut, de contourner le détroit d'Ormuz. Cet incident survient dans un contexte de progression majeure des rebelles houthis soutenus par l'Iran au Yémen, ce qui accroît la pression sur les voies maritimes mondiales de transport pétrolier alors que le conflit entre les États-Unis et l'Iran entre dans son 7e mois. Et finalement, selon les autorités, au moins 16 résidents âgés ont péri dans l'incendie d'une maison de retraite au Chili. 10 autres personnes ont été évacuées après le déclenchement du feu vendredi soir dans l'établissement El Eden situé au sud de la capitale Santiago. Jorge Granada, le procureur chargé de l'enquête, a déclaré que la cause de l'incident n'était pas encore établie et qu'il fallait tout mettre en œuvre pour éviter qu'une telle tragédie ne se reproduise. L'incendie a finalement été maîtrisé samedi matin. Les pompiers s'affairèrent encore à déblayer les décombres et à retirer les éléments de toiture en tôle ondulée qui s'étaient effondré. Nous arrivons au terme de ce résumé d'informations. Merci de vous avoir écouté et je vous souhaite à toutes et à tous une excellente journée.

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On fait un rappel que 4h, nous prenons une nouvelle back to back. 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

0: 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Mesdames et messieurs, les infos de ce dimanche 13 septembre 2026 au micro Sean 4. La ministre du Tourisme, Amanda Bernstein, a visité plusieurs établissements touristiques afin de mieux comprendre leur fonctionnement. Elle a entamé une série de visites auprès des établissements touristiques situés dans le nord du pays. Au cours de ces visites, la ministre Bernstein a rencontré les propriétaires et les employés de petites comme de grands établissements touristiques. Elle explique qu'au début de cette année, elle avait eu plusieurs discussions avec les acteurs du secteur touristique et leur avait promis de leur rendre visite personnellement. Après s'être entretenue avec les propriétaires et les équipes de direction, elle est à avoir constaté elle-même le fonctionnement de ces établissements. La ministre Bernstein estime qu'ils répondent aux normes entendues concernant la situation économique actuelle qui affecte également les déplacements des visiteurs étrangers. La ministre Bernstein indique que les établissements touristiques parviennent à gérer la situation malgré certaines difficultés auxquelles ils ont confronté. Il est maintenant plus facile pour les personnes en fauteuil roulant et les personnes rencontrant des difficultés à marcher d'accéder à l'auditorium principal des ICCS. Une rampe temporaire a récemment été installée et les démarches sont en cours pour construire une rampe permanente. C'est une initiative de l'association Ramp Up, Rise Up, avec le soutien d'autres associations ainsi que la CHA, l'agence responsable du bâtiment de ICCS et du ministère des Affaires sociales, de la famille et de l'égalité. Les travaux sont financés et réalisés par Green Island Construction Company. Michel Benoît, secrétaire du RURU, indique que d'autres travaux seront également entrepris à l'intérieur de l'auditorium afin de faciliter l'accès et le confort des personnes rencontrant des difficultés à marcher ainsi que de leurs accompagnateurs. Et finalement, les SIF a animé un atelier de 3 jours sur la nécessité d'une biosécurité très renforcée entre les îles des Seychelles. La biosécurité des îles mesure prise pour protéger les pays et les îles contre les espèces exotiques envahissantes susceptibles de causer des dégâts. L'atelier comprenait également des exercices pratiques afin d'aider les participants à mieux appréhender les risques liés à la biosécurité. La SIF a également profité de cette occasion pour revoir le plan d'action relatif à la biosécurité des l'île de l'Assomption. Et voilà, ainsi s'achève les infos. Merci de votre attention.
1: Merci bien, Sean, et bonne continuation.
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1: Eh oui, Radio Cécile, toujours avec vous pour ce dimanche après-midi aujourd'hui, dimanche 13 septembre 2026. Et toujours moi-même, Magic, avec vous. 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

Fiola Nupekos, bien sûr, dans le contexte mauricien des années 70. Et sa chanson-là tient vite le peuple mauricien à ouvrir ce clisier, l'oban manipulation, l'oppression et aussi l'oban inégalité qui t'pérange la société. Nous allons écouter sa chanson de Siven Tinien, sa chanson-là appelle Requin.

C'était Requin de Steven Chinyan, l'autre radio SBC Radio. Et en tant qu'être humain, il est vraiment pas facile pour faire face avec la vie. Et sa chanson appelle Bon Dieu. Et il y a pas mal d'artistes qui ne répondent à chanson au fil des années. Là, vous proposez bien sûr la version originale, la version de Steven Chinyan, ici, l'OSBC Radio, dans l'émission Maurice, les temps longtemps.

1971 tiennent l'année qui t'y moque l'île Maurice. Et aussi, ça montrait à quel point qui, à l'époque, ban grand Dimoun, comment nous dire, entre guillemets, tu veux faire dominer avec ban petit Dimoun. Sa chanson-là, c'est une chanson fort. Sega engagé de Steven Tinien qui commémore ban grève syndicale et l'état d'urgence décrété en 1971 du côté de l'île Maurice. Et le texte de la chanson, il dénonce ban inégalité économique, l'inflation et ban conditions de vie difficiles de la classe ouvrière. Et aussi, sa chanson-là fait nous rappel le gel des salaires, la violence subie pour ban travailleurs grévistes, ainsi que l'emprisonnement des ban militants du mouvement social. Tout ça, c'était en 1971. Écoute ça, jolie histoire véridique de Steven Tinien dans Maurice, les temps longtemps.

Nous enfants labourer, nous mal nourrir. Eh oui, nous papas sous la paix, partie facile, sur tous les enfants labourer. Me connaissez pour retrouver vous à travers sa sens là. Bonnes enfants qui écoutent nous en ce moment, qui deviennent adultes maintenant. Capable vous êtes, papa, tu travailles dans un champ de canne, dans un champ de canne à sucre, mais la paix, partie facile. Et moi, me rappelle, durant les années 2000, les temps ban laboureur, tu peux gagner la paix, tu peux gagner 4000 à 5000 roupies mauriciennes par mois. Les parties faciles pour payer l'aun, les parties faciles pour nourrir votre famille. Et sa texte, c'est-à-dire sa chanson là, les décrire ban conditions de travail éprouvantes des ban laboureurs, des ban coupés. Canne, qui tu peux travailler, grand matin, jusqu'au soir, jusqu'au tomber de la nuit, même dans le soleil, même dans la pluie aussi. Nous écoute Samo, ce qui dénonce la disproportion entre les efforts physiques fournis pour les travailleurs et aussi le faible salaire et la maltraitance qu'ils ont recevoir en retour. Laboureur, voici. Non.

Grand-maman, grand-papa, c'est un morceau qui rend hommage appuyé à ben grands-parents et aussi à ben travailleurs engagés qu'on appelle ben coulis, qui n'installent du côté de l'île Maurice. Malheureusement, ce ben condition est vraiment déplorable. C'était ben condition d'exploitation. Et sa chanson là, il décrit la pénibilité et travail dans ben champ de canne, ben injustice, ben répression subie, sous l'administration coloniale et patronale. À l'époque, et Steven Chinian y rappelle-nous que la nation mauricienne, elle fin construit à lui l'eau sous effort, l'eau sous la sueur, et aussi l'eau ban sacrifice de ce ban génération. Et ça sent cela, on va l'écouter tout de suite, l'eau autre radio, SBC Radio.

0: Chanson Parole Tianz de l'album L'Homme au Nez qui est sorti en 1989 lit adopte la perspective innocente des enfants qui peut poser plusieurs questions l'oban injustice, l'eau la vérité et aussi l'eau fléau de la société. Et à travers ma question posée aux parents, ce texte-là, nous pouvons comprendre la souffrance et la place de la foi face à ban épreuve. Et nos camarades Sylvain Tignan y dénoncent ban réalité sombre, comment la drogue, ban inégalité, la guerre et l'hypocrisie humaine. Et aussi en même temps, sa chanson-là, il célèbre la pureté du monde naturel, le soleil, la terre, la mer, en opposition au désordre créé par l'homme. Et me rappelle d'autres que Sylvain Tignan, c'était un pionnier du Sega engagé et une des figures les plus marquantes de la musique militante du côté de l'île Maurice. Il était surtout lancé en 1970 et les films marquent l'histoire sociale et politique de Maurice et il met son art au service de la lutte ouvrière et de la justice sociale. Nous allons écouter Sylvain Tignan tout de suite.
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Eh oui, Steven Chinyen à l'honneur dans Maurice l'étant longtemps. Et quand nous bécose Steven Chinyen, nous bécose ce man combat politique et syndical. Litchi étroitement lié aux mouvements sociaux et militants des années 70 et 80, notamment le parti politique MMM. Et ce man chanson qui est souvent utilisé dans un rassemblement du parti MMM à l'époque. Hein, c'était bien sûr une chanson emblématique du parti. Et aussi ce man Segal, il toujours reste gravé dans nos mémoires, surtout du côté de l'île Maurice. Il y a beaucoup de personnes qui sont fans de Steven Chinyen, surtout des personnes qui sont dans la quarantaine, dans la cinquantaine et dans la soixantaine aussi. On écoute une des bonnes chansons de Steven Chinyen, ça s'appelle Travailler CIB, et c'est un morceau dédié à un employé du Central Electricity Board du côté de l'île Maurice lors des mouvements syndicaux en 1978. Le texte elle salue les efforts quotidiens des agents du CEB qui travaillent grand matin à soir pour alimenter toute l'île Maurice en électricité. L'artiste les critique surtout l'attitude des dirigeants qui félicitent courage et sacrifice des ouvriers, mais bien sûr les autorités refusent pour augmenter salaire ouvriers du CIB. La nubé cause dans le contexte des années 70 et des années 80. Nous allons écouter nos camarades Steven tout de suite.

Soldat, la lutte militante, c'est une chanson bien, bien populaire de Steven Chinyen, historiquement associée aux luttes sociales et aux mouvements politiques gauche du côté de l'île Maurice, avec bien sûr le MMM. Et sa mot solal évoque la mémoire des bandes camarades qui sont tombés pendant le combat au fil du temps, ainsi que ben souffrance de la terre mauricienne. Et sa chanson là il dit quand il a en la lit et n'a bien sûr en récompense. Et sa chanson là finalement il encourage ben militant comment dire pour pas décourager face à ben obstacle. On y va avec chanson Soldat, la lit militant de Steven Chinyen.

Avant qu'il nous termine, nous allons écouter une chanson bien, bien touchante. Et cette chanson-là, il rappelle l'amour de trois travailleurs de la terre, dont, bien sûr, Anjale Coupen, enceinte au moment du drame. Ce qui ne passait à l'époque, c'est que Anjale Coupen, pas d'accord par rapport à bonnes conditions de travail. Et les parties d'accord du tout, hein. Et surtout, Anjale Coupen, c'était une femme battante, une femme militante. Même avec ce gros ventre, Litchi a fait manifestation. Mais, à l'époque, ban dirigeant de ban compagnie sucrière à l'époque, parti d'accord, qui une madame, surtout peut faire manifestation, qui une madame peut oser causer, peut oser lève sur la voie. Alors, qu'il ne passait, bana, malheureusement, fin abattli avec une balle. C'est-à-dire, à l'époque, bana, une touille, une femme enceinte, une femme avec ce gros ventre, une femme qui t'y peut militer, une femme qui t'y peut dire qui, je peux subir l'injustice dans le travail, dans l'état de travail, pas bon du tout. À cause qu'il y a une ouverture sur la bourse, l'in causé, malheureusement, bien malheureusement, l'in gain, un coup de balle pour un des bandes dirigeants de la compagnie sucrière à l'époque. Et c'est bien, bien triste. Qu'on ne peut cause, bien sûr, la mort tragique de Anjale Coupen. Et chaque année, du côté de l'île Maurice, on a commémoré, bien sûr, la disparition de Anjale Coupen, de cette femme battante. Et nous avons même une statue de Anjale Coupen dans la proximité de la Cour suprême du côté de Port-Louis. Et nous avons même un stade qui est dédié à Anjale Coupen, le stade Anjale, qui se situe à Bellevue. Et vous connaissez cette histoire-là, il me fait tout émotionner cet après-midi. Malheureusement, c'est une inégalité, c'est une injustice qui beaucoup de monde fait face dans le passé du côté de l'île Maurice. Et nous remercier Sylvain Tignan qui ne relève ce souvenir-là à travers sa chanson-là. C'était Jonathan Agatin avec Zot, le micro de Maurice l'étant longtemps. Je fais un très très gros bisou. Je vous rappelle Zot que ça l'émission-là, les tous les dimanches, 5h à 6h, tantôt, c'est-à-dire l'après-midi, le Radio CCL, et il y a en rediffusion le Paradise FM. C'était Sylvain Tignan dans sa programmation de Maurice l'étant longtemps. 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

Vous poursuivez nos interviews avec Marie-André Morel dans Longtemps le Zil et ça t'y nous invité pour aujourd'hui soir. Et mon rappelou qui n'est nous prenons nos créoles Léo et c'est Cécilia Louise qui pose nous. 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

Allô, ça c'est Madame Cecilia Louise dans Créoléo. Gardons rendez-vous avec un autre invité dimanche prochain. 9h30, nous prenons deuxième partie Théâtre de la Mégère apprivoisé et sa réalisation francophonie par Lina Lawrence et Joe Soiro. Toujours le Radio Sicile et puis la musique Yvine Coteau, Tracy Toussaint, ça pour nous, faux promesse.

0: Peter Boniface avec Petit Papillon qui n'amène nous 30 minutes après 9h du soir. Nous allons présenter par ce théâtre, deuxième partie, la mégère apprivoisée pour Rocky Delacour.
1: La SBC vous propose
2: La mégère apprivoisée.
1: Une pièce de théâtre radiophonique. L'auteur de l'œuvre originale The Taming of the Shrew est l'écrivain britannique William Shakespeare. La pièce a été traduite en français par Maurice Castelin en 1963. Une version créole existe sous le titre de Un piglier s'insoigne son bail, mise en scène par Christian Servina en 1989.
3: Catherine!
4: J'entends un homme, mais pas un apôtre qui me mettra sous son toit.
3: Alors, parlons plutôt de toi percé dans une étable.
4: Dans une étable, moi? C'est peut-être un chat qui te mènera dans une étable. Quand tes cornes auront poussé et que tu auras un anneau dans le nez.
3: Ah! Bravo, bravo! Elle vous a eu, Antoine!
2: On vous présente la deuxième partie de La Mégère apprivoisée, une réalisation de Lina Lawrence et Jules Soirot en collaboration avec l'Alliance française et l'ambassade de France aux Seychelles.
3: Hola, mon ami. Où vas-tu comme cela, de cet état?
5: Je veux me laver la tête, monsieur.
3: On dirait qu'il apprend bien sa leçon. Raconte-nous ce qui est arrivé.
5: Ah, rien d'extraordinaire. Mademoiselle Catherine est un peu nerveuse. J'étais en train de lui montrer comment se servir d'une guitare.
6: Ah, elle a peut-être la main un peu lourde.
5: Et je lui explique bien poliment qu'on n'apprend pas les doigts en un jour. Je vais vous montrer de quelle façon je me mâle mes doigts. M'a-t-elle crié. Et sans avertir, elle a attrapé la guitare et m'en a foutu un coup sur la tête. Au point que ma guitare en est toute défoncée. Et moi, je suis resté debout devant elle, comme une statue.
3: Seigneur Jésus, voilà une femme qui n'a peur de rien. Comme j'ai envie de lui parler.
5: Ah, monsieur, je vous souhaite bonne chance dans ces combats. En ce qui me concerne, j'aurais depuis longtemps quitté cette maison. Si je n'avais pas l'amitié pour M. Baptiste.
7: Je vous remercie beaucoup de votre affection. Mais je crois aussi que vous aimiez vous trouver auprès de Rachel. Ah, mon ami, allez vous soigner dans mon bureau. Vous recevrez compensation pour ces blessures.
5: Ne laissez pas seul avec Rachel, monsieur.
7: Il a raison. Elle n'arrivera pas à se défendre. Cette petite peste est capable... Qu'est-ce que je disais? Ce démon a mis ses griffes sur elle. Assez, assez. Arrête de pleurer. Qu'est-ce qu'elle t'a dit? Qu'est-ce qu'elle t'a fait?
4: Elle ment! Elle ment!
7: Mais, de quoi parles-tu, grande sotte? Elle n'a rien dit. L'as-tu déjà entendu dire du mal de toi?
4: Pourtant, elle parle! Elle parle tellement! Est-ce que je l'empêche de raconter ce qu'elle a sur le cœur? Mais bien sûr, elle sait, c'est quand elle ne dit rien qu'elle me retourne le milieu de sang.
7: Tu veux la tuer, comme tu l'as fait avec ce pauvre musicien?
4: Oh, il se plaint, cet imbécile. Ah, mon Dieu, c'est bien amusant de voir sa tête dans sa guitare. Ça me faisait penser à la tête de Jean-Baptiste sur son plat.
7: C'est comme ça que tu le remercies de sa gentillesse?
4: Tu voudrais sans doute que je le laisse me caresser la main comme il caresse celle de Rachel. Ou que je me comporte comme des pigeons qui s'aiment d'amour tendre. Tu ne vois donc pas avec le genre de lunettes que tu portes qu'il lui fait la cour, ce soi-disant musicien?
7: Lui, seigneur, la jalousie pourrait...
4: Jalouse, moi? Je ne m'aventure pas à avoir des galants cachés. Tu crois peut-être que je regarde celui-là?

0: exemple Antoine? Non, il n'est plus de temps pour lui. Même conservé dans une glacière.
1: Catherine!
0: J'entends un homme, mais pas un abo qui me mettra sous son toit.
2: Alors, parlons plutôt de toi percé dans une étable.
0: Dans une étable, moi? C'est peut-être un chat qui te mènera dans une étable. Quand tes cornes auront poussé et que tu auras un anneau dans le nez.
3: Ah, bravo, bravo. Elle vous a eu, Antoine.
0: Qu'est-ce qu'il a, celui-là?
1: Je te présente Monsieur André, ma fille. Grand propriétaire riche qui vient d'une bonne famille.
0: Encore un prétendant pour un chat?
1: Est-ce que je peux continuer?
3: Mais pourquoi non? Je la trouve parfaite.
1: Monsieur André, ma fille...
0: Qu'a-t-il? Qu'a-t-il encore? André, André et après?
1: Ce monsieur m'a fait l'honneur de me demander ta main. Antoine, voulez-vous bien sortir avec Rachel, s'il vous plaît?
2: Qu'est-ce que tu croyais? Est-ce que je ne te l'avais pas dit?
4: Tu crois qu'elle va se marier avec elle?
2: Comment vas-tu les choses, Julien? Crois-tu qu'elle deviendra une dame? Je commence à trembler, le frayeur.
0: Vous n'êtes pas en train de vous foutre de moi? C'est vraiment moi qui veux?
1: Il n'est pas mal, hein? Qu'en dis-tu?
0: Aussi bien qu'une porte de prison.
1: N'oublie pas ce que je t'ai dit. Tato, essaye de parler convenablement avec lui.
0: Oh, après tout, s'il m'est tellement difficile de trouver un mari...
1: Je vous laisse.
3: Comment ça va, ma jolie Cato? C'est comme cela qu'on vous appelle, non?
0: Vous osez m'appeler Cato? Il n'y a pas de Cato pour vous, monsieur. Les gens bien élevés m'appellent Catherine. Catherine.
3: Mais pas ceux qui vous sont proches, ma douce. Catherine est le nom officiel pour la cérémonie. Le jour où vous montrez votre jolie robe de mariage. Cato est un joli nom de poupée. Mais c'est aussi le nom d'un bel oiseau qui vous va si bien. Cato, ma petite chérie, mon petit cœur. J'ai fait le tour du monde pour trouver une jolie femme. Et quand je suis arrivé ici, à Ansopin, j'ai été tenté par ce tapage autour de vous. Et j'ai entendu des gens dans la bouche étaient pleins de votre beauté et de votre caractère. Alors, dès que j'ai su votre nom, je me suis dit, voilà celle que je cherche.
0: C'est votre affaire, mais vous avez de l'audace.
3: Qu'en dites-vous, ma chérie?
0: Je dis que c'est la corde au cou qui vous conviendrait.
3: Mais exactement de cela qu'il s'agit. Quand vous êtes marié, vous vous mettez la corde au cou, non? Mettez cette corde autour de mon cou, Cato. Mettez-la.
0: Seigneur, mais je ne suis pas un bourreau, moi.
3: On dit pourtant que c'est dans votre caractère.
0: Ne m'approchez pas si c'est vrai.
3: Assez. Ne vous excitez pas, ma petite guêpe.
0: Si je suis une guêpe, prenez garde à mon dard.
3: Je retirerai ce dard de votre poitrine et j'y boirai du miel.
0: Où avez-vous vu les guêpes font du miel?
3: Mais laisse-moi chercher.
0: Non, mais s'il vous plaît, laisse-moi. Je vais vous arracher les yeux, moi, espèce chercheur de miel. Je vais vous faire danser comme un diable dans l'eau bénite. Vous écrivez? Qu'est-ce que vous écrivez?
3: Je calcule vos dettes, Cato, pour que vous les payiez après notre mariage, avec intérêt.
0: Vous battez les femmes, vous?
3: Oh, juste les miennes. Faut être raisonnable, non?
0: Cela me tente vraiment.
3: Est-ce qu'un homme vous fait peur?
0: Je viens de vous prouver le contraire.
3: Vous voyez bien que nous sommes faits pour nous entendre.
0: Comment? Vous êtes dans têtez-vous!
3: C'est dans mon sang. Je n'y peux rien. Cette langue qui s'agit tant chez vous, vous ne me touchez pas. En ce qui me concerne, vous parlez comme il faut avec tout le monde. Est-ce que nous remarquons que vous me regardez sans en avoir l'air? Froncez-vous les sourcils? Vous mordez-vous les lèvres quand une petite fille est en colère? Non. Femme, je vous assure que vous n'avez aucune allure. Et vous boitez?
0: Je boite, moi?
3: Non, vous ne boitez pas. Mais vous avez même des jolies jambes. Marchez un petit peu là, que je puisse voir.
0: Sortez! Faites marcher votre domestique, c'est ça ce que vous voulez.
3: Vous devez être droite comme un pommier, fondant en bouche comme une pomme.
0: En bouche?

0: Et il y a dans tout ce que vous faites tellement de tendresse que vous transformez une gifle en caresse.
1: Dans ce cas, en voulez-vous une autre, monsieur?
0: Ah, je vous attrape, ma petite guêpe. Cette fois-ci, vrai du mien. Encore, encore.
1: Monsieur, encore. Est-ce le commandant d'un gentilhomme?
0: En fait, ça veut dire que j'ai le comportement d'un homme.
1: Oh.
0: Laissez-vous faire, Kato. Laissez voguer le navire.
1: Oh,
0: assez de faux fuyants maintenant. Laissez-moi vous dire ce que nous avons vu de nos yeux vus. Je vous ai vu. Vous m'avez vu. J'ai du plaisir à vous voir. J'ai envie de vous. Mais vous, avez-vous envie de moi?
1: Jamais! Vous me dégoûtez!
0: Alors à dimanche. Votre papa est déjà d'accord. Les arrangements sont pris. Je vais aller préparer une jolie petite corbeille pour vous pendant la soirée. Vous voyez, Kato, je vous conviens tout à fait. Le bon Dieu m'a envoyé et n'a envoyé que moi pour faire de vous, petite chatte sauvage, une chatte docile, que je caresserai, à laquelle je ferai des tas de compliments et qui en sera si jolie. Je ferai de vous la reine des chattes. Il n'y a que moi qui puisse me marier avec vous. Grâce d'ailleurs à la lumière que le bon Dieu m'a envoyée pour éclairer mon chemin jusqu'à vous. Vous qui êtes tellement jolie, votre papa arrive et il n'est pas utile de lui dire non. Car quoi qu'il arrive, vous serez à moi. Je vous le garantis.

0: venez, mon père. Tout est arrangé.
1: Elle a accepté?
0: Mais qu'est-ce que vous croyez? Il était impossible de ne pas nous entendre, alors que nous nous comprenons tellement bien.
2: Il ne me semble pas que...
0: C'est son orgueil, ça. Vous ne la connaissez pas? Si elle a pris cet air désagréable, c'est une question de politique pour tester tous ceux qui essayent de lui tourner autour. Mais pour celui qu'elle a choisi, elle est douce comme une colombe, tendre comme un pigeon. Et enfin, elle a autant de patience avec lui qu'un oiseau.
2: Est-ce vraiment possible?
0: Nous sommes tombés d'accord pour ce qui est du principal. Et si vous n'avez aucune objection à ce mariage...

0: Le bon Dieu m'entend. Je l'ai nourrie et maintenant, je vous la donne de tout cœur.
1: Ça, c'est sûr. Pourvu qu'il soit débarrassé de moi avec le premier sourd la venue. Pourvu qu'il porte un pantalon.
2: Mais ma fille, ce monsieur a dit...
1: Ce monsieur a dit. Il en dira encore des belles si vous le laissez faire. C'est une espèce de radio qui n'arrête pas de parler. Enfin, enfin, une sorte de bourrique qui est juste capable de blesser le cœur des filles. Il croit qu'il va m'avoir avec ses paroles insultantes.
0: Alors, monsieur, eh bien...
3: Ça, oui, c'est vraiment un bon arrangement.
4: Oh, pauvre André.
5: Mais de quoi parlez-vous? Qu'est-ce qui vous intrigue? Êtes-vous encore des enfants? Nous avons décidé de jouer la comédie devant les gens. Allez, Cato, allez, criez. Jouez donc le jeu. Vous êtes jolie et je vous aime. Enfin, tout ceci est naturel. Vous auriez dû la voir tout à l'heure pendue à mon cou. Ah.
1: Ça, c'est trop fort! C'est trop fort!
5: Mais oui, l'amour est trop fort. Et le cœur est faible, pas vrai? Prends patience, mon petit pigeon. Dimanche, nous serons mariés. Moi, je dis à mon beau-père que je vais aller chercher une jolie robe de mariage. Pendant ce temps-là, vous, faites tous les préparatifs de fête et invitez qui vous voulez. Je veux que ma Cato soit tellement jolie qu'elle rende toutes les femmes malades de jalousie. Vous la première, ma petite belle-sœur. Pas vrai, Cato? Elle ne dit pas non.
0: Dieu est grand. Donne-moi ta main, Catherine.
1: Pourquoi?
0: Mais pour sceller ton accord avec lui.
1: Alors, c'est ça que vous voulez faire? Monsieur, vous allez me livrer?
0: Si tu...
1: Bon, tu n'auras pas de plainte de mon obéissance.

0: Alors, ta main.
1: Je vous en ai déjà donné la mesure. Vous ne craignez pas que...
0: Craindre quoi? Une petite griffe de chatte? Permettez-moi de vous mettre le premier maillon de notre chaîne.
2: Mes yeux me trompent.
3: Elle le laisse lui mettre la bague au doigt.
4: Un vrai miracle.
2: Le bon Dieu vous bénisse, mon gendre.
5: L'affaire est dans le sac.
0: Avec cet adieu, beau père, ma petite sœur, et vous autres, messieurs, je vous quitte pour aller faire toutes les démarches nécessaires. Ah, bien embrassez mon corps un peu, Cato. Ceci vous servira de souvenir jusqu'au jour de notre mariage. Au revoir. Bon dimanche.
6: Félicitations, ma sœur. Tu t'es rangée.
1: Je me suis rangée, moi? Personne n'aurait jamais barre sur moi. Il a dit qu'il me mettrait dans la chaîne. Mais lui aussi sera dans la chaîne. Et je vous promets que je le ferai danser jusqu'au jugement dernier.

0: C'était la mégère apprivoisée avec Marisette Luther dans le rôle de Catherine, Gonzague Paul Baptiste, Antoinette Ballantin Rachel, Jean-Christophe Legros comme André et Terry Rose comme Julien, avec la participation de Christine Michel, Steve Joseph et Michael Sinon, traduction de Colette Gilliot.
1: C'était une appréciée deuxième partie théâtre La Mivre, La Mégère apprivoisée qui amène nous 37 minutes après 9h du soir. Bien sûr, gardez rendez-vous dimanche prochain pour troisième partie nous théâtre La Mégère apprivoisée, toujours le Radio Cécile.

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Exactement, 22h, nous sommes dimanche soir et vous êtes bien sur Radio CCL, ça se passe sur la bande FM. Et pendant les 60 prochaines minutes, jusqu'au bout de la nuit, c'est-à-dire jusqu'à 23h, on s'offre une parenthèse nostalgie et passion, une heure entière dédiée à la richesse de la musique française, avec un voyage temporel tout particulier au cœur des années 80. Et sachez que les autres décennies seront aussi à l'honneur. Ce soir, vos oreilles ont rendez-vous avec les légendes qui ont fait vibrer les cœurs et qui ont fait danser les foules. Nous allons retrouver la puissante mélancolie de Florent Pagny, la poésie provocatrice et unique de Serge Gainsbourg, mais aussi l'énergie pop indémodable du groupe Gold. Et parce que les classiques inspirent le présent, nous ferons aussi un pont vers la scène contemporaine avec les rythmes modernes de Christine and the Queens. Que vous soyez tranquillement chez vous ou sur la route, laissez-vous porter par la magie des mots et des mélodies ce soir. Et si votre rendez-vous, comment dirais-je, dominical, votre bulle de douceur francophone, alors c'est parti pour une heure de pure évasion sur votre radio, Radio CCL. On commence tout de suite notre voyage avec le groupe Gold. Voici Ville de Lumière sur Radio CCL. Celui qui vous accompagne jusqu'à 23h, c'est Jonathan Agata.

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4: C'était Gold et bien sûr son légendaire Ville de Lumière, un classique des années 80 qui brille toujours autant. On reste dans l'éclat des projecteurs ce soir, mais on change d'époque et d'ambiance tout de suite sur votre radio avec la voix unique de Zaz. Place à l'émotion brute d'un de ses plus grands succès, Ébloui par la nuit. Bonne écoute et bonne soirée à toutes et à tous.

J'espère que votre soirée se passe bien avec votre radio souvenir, Radio CCL. Je vous propose de retrouver un immense hymne à la liberté, un titre poignant, chargé d'histoire et d'espoir. Tout de suite sur votre radio, voici Peps et son inoubliable Libertà.

duo entre Florent Pagny et Christophe Maé. C'est une reprise sortie en juillet 2023 de l'album 20 ans d'âge ou 20 ans de chansons. C'est une déclaration d'amour poignante qui raconte comment une femme peut sauver un homme et le reconstruire lorsqu'il a touché le fond, faisant écho à l'histoire personnelle de Florent Pagny avec son épouse Azucena. Ça se passe tout de suite sur votre radio. Un jour, une femme.

Un jour une femme, Florent Pagny et Christophe Maé pour le meilleur de la musique française. C'est Frenchy Box avec Jonathan Agatin. Les paroles racontent le destin tragique d'un musicien qui compose une chanson pour retrouver la femme qu'il aime. Alors qu'il roule trop vite dans la nuit pour la rejoindre, il est victime d'un accident.

accident de la route et il murmure dans son dernier souffle, dites-lui que je l'aime, mais que je dois partir. Voici Franck Michael sur votre radio. Vous êtes en 1976.

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3: C'est la voix unique de Mireille Mathieu et son titre emblématique La Dernière Valse, une chanson empreinte de nostalgie et d'émotion dédiée à tous les couples qui nous écoutent en ce moment. Laissez-vous porter par les souvenirs de cette danse qui ne finit jamais.

Mireille Mathieu, la dernière valse sur Radio CCL. On change radicalement d'atmosphère pour la suite. Place au mythe, au danger et à la sensualité avec le duo légendaire de la chanson française, Serge Gainsbourg et Brigitte Bardot. Voici l'histoire fascinante des amants les plus célèbres de l'histoire du crime américain, Bonnie and Clyde.

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and Clyde. Merci beaucoup Serge Gainsbourg et Brigitte Bardot. Vous écoutez votre show du dimanche soir, Frenchy Box. Ça se passe uniquement sur Radio CCL. Sorti en 2014 sur son premier album à succès Chaleur Humaine, ce titre a véritablement propulsé l'artiste sur le devant de la scène. Il s'agit d'une chanson pop électro entêtante, mêlant des influences de chansons françaises. Voici Christine and the Queens. Ça s'appelle Christine.

Christine and the Queens sur votre radio, Radio CCL. Les Lyonnes, c'est le troisième single extrait du quatrième album de Yannick Noah, sorti il y a 26 ans de cela. Et cette chanson a confirmé le virage musical de l'ex-tennisman vers des sonorités pop afro et acoustiques lumineuses. C'est tout de suite.

Vous étiez en 1988 avec ce titre Italo Disco, c'était le titre Je veux rêver. La suite, c'est avec un titre électro disco français sorti en 1982 par l'artiste Sonia. Oui, on y va avec la chanson J'ai chaud.

Charmant, écrite et composée par Daniel Balavoine, cette chanson évoque la force salvatrice de l'amour que l'on donne, jugée plus intense et active que le simple fait de recevoir de l'affection. C'est le dernier titre promotionnel publié juste avant la disparition tragique du chanteur en janvier 1986.

Plus près des étoiles a été choisi comme premier extrait de leur album Hommage Color 80, sorti en février 2016. Color 80, c'est un album qui célébrait les 40 ans de carrière de Chico et les Gypsies, revisitant plusieurs grands standards de cette décennie mythique.

C'était Chico et les Gypsies sur votre radio et c'est ainsi que se termine notre show de ce soir. Merci à toutes et à tous pour votre fidélité et aussi votre belle énergie. Pour vous quitter en beauté et en musique, on se quitte sur un enchaînement totalement culte. Installez-vous, montez le son et laissez-vous porter par les rythmes irrésistibles de Talelo Coco de La Roche Valmont, immédiatement suivi de l'icône Mylène Farmer avec son incontournable Sans Contrefaçon. Prenez bien soin de vous, restez lookés, restez vous-même et à très vite sur Radio CCL. Et c'était Jonathan Agatin avec vous pour votre émission Frenchy Box, votre émission du dimanche soir, 22h, 23h sur Radio CCL, bien entendu.

Tu es parti comme ça, un beau matin d'avril, l'année dernière. Mais on ne t'a jamais revu. On a tout fait pour que tu reviennes. Tu me parlais souvent d'un garçon de ton âge, des problèmes que tu avais à la maison. Tu croyais qu'on ne t'aimait plus. Je vous revois partir main dans la main, habillés tous deux d'un pull rouge, blue jeans, chaussures de tennis blanches. Vous aviez l'air heureux. Papa a les cheveux de plus en plus blancs et maman reste là, assise toute la journée dans son fauteuil devant ta photo. Elle attend et elle espère. Cindy, écoute-moi. Donne-leur de tes nouvelles. Écris-nous, téléphone-nous et reviens, reviens nous voir un jour.

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Une vieille tradition littéraire veut que minuit soit toujours l'heure du crime. Il est vrai que la nuit est toujours plus dangereuse que le jour, et plus que le jour, porteuse de maléfices. Il est vrai aussi que minuit, situé au cœur de la nuit, est le moment privilégié pour l'exécution des forfaits les plus noirs. Beau thème poétique pour les écrivains de l'angoisse. Si vous aimez les sueurs froides et les suspens à faire trembler, vous aimerez, j'en suis sûr, le film radiophonique de Yannick Boisivon que je vous propose d'écouter aujourd'hui. Il a pour titre précisément « Quand sonnera minuit ?» et pour interprète Pierre Blanchard, Lucienne Lemarchand, Henri Crémieux et Arlette Thomas. C'est une émission qui a été diffusée pour la première fois en novembre 1956.

0: Louise ! Louise !
1: Pierre, qu'est-ce que tu as ?
0: Ferme la fenêtre.
1: Que je... Ferme la fenêtre. Voilà, c'est fait. Et c'est pour ça que tu m'as appelé. Tu pouvais pas le faire toi-même ?
0: Non. Non, je ne le pouvais pas. J'étais en danger.
1: Quoi ? Mais enfin, que se passe-t-il ? Tu es livide.
0: As-tu entendu la cloche ?
1: Oui, je l'ai entendue, bien sûr. Il est minuit, je m'endormais.
0: Tu l'as entendue comme hier ?
1: Mais comme tous les jours. Pierre, voyons. C'est la cloche de l'église qui sonne les heures. Le tintement est plus sonore quand le vent porte sur nous.
0: Mais c'est pas une question de force dans le son, c'est autre chose. J'ai entendu le glas.
1: À minuit, ça m'étonnerait.
0: Mais je t'affirme qu'elle a sonné la mort. Elle envoya un message que j'ai recueilli. Non, non, ne me regarde pas avec ses yeux ronds, je sais ce que je dis. Nous vivons dans le bruit et la nature n'est que musique. Les moindres tonalités ont une signification. Une oreille exercée comme la mienne peut les capter et les interpréter.
1: Pierre, tu as la fièvre.
0: Ah, tandis que je jouais, la cloche a piqué les 12 coups de minuit. J'ai eu comme quelque chose qui se brise dans ma tête. J'ai eu froid et puis j'ai vu des cercueils. Il y en avait deux. Des chevaux drapés de noir, des visages en larmes.
1: Tais-toi, Pierre, tais-toi, tu me fais peur.
0: Mais j'ai eu peur, moi aussi. Une peur atroce. Sur le ruban des couronnes, j'ai lu deux noms en lettres dorées. Le tien et le mien. Louise Berthier, Pierre Berthier. Nous étions morts tous les deux, Louise, toi et moi. C'était notre propre enterrement que je suivais des yeux. Il y avait tout le village derrière, en habit du dimanche.
1: Je t'en supplie assez.
0: Et notre vieux curé boiteux marchait devant avec des enfants de cœur portant la grande croix.
1: Pierre, je m'en vais.
0: Non, Louise, je veux que tu restes.
1: Lâche-moi, Pierre, tu me fais mal.
0: Ah, tu m'écouteras jusqu'au bout. C'est notre mort que la cloche a sonné. Nous allons mourir tous les deux.

0: du système nerveux. Vous n'êtes pas le seul, hélas, c'est un mal du siècle. Vous avez des soucis?
1: J'ai ma part, comme tout le monde.
0: Neurasthénique?
1: Y a de ça, oui.
0: Quel âge avez-vous?
1: 40 ans passés, bientôt 41.
0: L'âge critique pour la plupart des hommes. Celui du renoncement. Les désillusions ont étouffé les ambitions de la jeunesse. Il faut apprendre la modestie, et ce n'est pas toujours facile. Mais pour vous, Monsieur Berthier, tout va bien. Vous jouissez d'une bonne situation.
1: Je la trouve sans intérêt.
0: Si vous croyez que la médecine est plus drôle...
1: J'en ai assez de donner des leçons de musique à des péronnelles qui massacrent mon piano.
0: Plaignez-vous. Parfois, je changerai bien ma place avec la vôtre. Vos péronnelles, comme vous dites, sont souvent des jolies filles.
1: Je ne les regarde même pas.
0: Mais c'est un tort. Il est décidément grand temps que je vous refasse un moral tout neuf. Je vais commencer par prendre votre tension.
1: C'est inutile.
0: Comment?
1: Je suis perdu.
0: Par exemple, qu'est-ce que vous me chantez là?
1: C'est la vérité, docteur. Je suis perdu. Je suis fou. Fou allié.

0: Bonjour, Madame Berthier.
1: Bonjour, Mademoiselle Leblanc. Entrez, je vous en prie.
0: Pardon.
1: Par ici, dans le salon. Il va falloir que vous attendiez un peu. Mon mari n'est pas là. Il est chez le docteur.
0: Monsieur Berthier est malade?
1: Une indisposition seulement, rien de grave.
0: Vous me rassurez.
1: Je constate avec une certaine émotion que la santé de mon mari semble vous préoccuper.
0: Mais n'est-ce pas naturel?
1: La reconnaissance est un sentiment rare à notre époque.
0: Monsieur Berthier est un excellent professeur et je l'estime beaucoup.
1: Mais lui aussi vous estime à votre juste valeur. Nous parlons souvent de vous. Il paraît que vous avez du talent. Vous aimez la musique?
0: C'est surtout pour moi une distraction.
1: La musique ou Monsieur Berthier?
0: Mais madame, je ne comprends pas.
1: Vous n'êtes pas sotte, mademoiselle Leblanc, et vous me comprenez très bien.
0: Non, je vous assure.
1: M'obligeriez-vous à mettre les points sur les i?
0: Je vous écoute.
1: Figurez-vous que l'on jase dans le pays. Vos dons de pianiste n'expliquent pas complètement l'intérêt que vous porte mon mari. Il ne justifie pas les promenades que vous faites à deux, dans les bois, main dans la main. Et quand il va à la ville pour faire des courses, comme par hasard, vous vous trouvez sur la route pour monter dans sa voiture. La ville est évidemment un endroit plus discret pour des rendez-vous plus intimes. L'hôtel du Lion d'Or, notamment.
0: Je me rends compte que vous êtes bien renseignée.
1: Vous ne niez plus.
0: J'ai l'impression que ce serait inutile. Vos précautions sont trop bien prises.
1: Ne me faites pas l'injure de penser que je vous ai espionnée. Votre imprudence est seule coupable.
0: Et vous supportez cette situation depuis longtemps sans broncher?
1: Je suis de ces femmes qui savent souffrir en silence.
0: Le goût du martyr?
1: Non, une certaine clairvoyance. La vie se charge mieux que nous de remettre les choses en ordre. Chacun à sa place, tôt ou tard.
0: Et vous jugez que le moment est venu?
1: Vous n'avez pas 20 ans. Un amant malade vous intéresse encore? Votre silence est une réponse pleine de sagesse. Je suis sûre que vous prenez aujourd'hui votre dernière leçon de piano.

0: Mais je vous répète que vous n'êtes pas fou, monsieur Berthier. Vous êtes seulement fatigué, déprimé. Vous avez eu la nuit dernière une hallucination, tout simplement.
1: Mais elle ne me laisserait pas cette angoisse qui me serre le cœur.
0: Rien de plus naturel, au contraire. Les nerfs sont à vif et le choc qu'ils ont reçu a des effets durables.
1: Mais docteur, il n'y a pas seulement ces visions funèbres, il y a le reste. Il y a cette musique extraordinaire que j'entends quand je suis seul. Des sons merveilleux, d'ailleurs, qu'aucun instrument connu ne pourrait produire. On dirait le chant de grandes orgues qu'accompagneraient des milliers de violons.
0: Cela aussi est explicable sans mettre en cause le dérangement cérébral. Vous souffrez d'une sorte d'intoxication sonore. Votre subconscient est saturé de musique. Et il se libère comme il peut.

0: Une bonne cure de silence remettra les choses en ordre.
1: Et ces douleurs dans les oreilles? J'entends parfois un seul son, une seule note, un « la » qui siffle sans discontinuer dans ma tête, des jours entiers, à hurler si je ne me retenais pas.
0: Mais je ne conteste pas que vous êtes malade, monsieur Berthier. Je vous dis seulement d'aller consulter un otorino plutôt qu'un psychiatre.
1: Bah, comme vous voudrez.
0: Je ne vous ai pas convaincu?
1: Non.
0: Invraisemblable. Vous renversez la situation. D'habitude, ce sont les fous qui proclament qu'ils ne le sont pas. Vous qui êtes saint d'esprit, vous voulez passer pour un démon.
1: Parce que je le suis.
0: Mais je...
1: Non, ne protestez plus, docteur. Votre rôle est de réconforter, mais je ne suis pas dupe. Je ne peux pas l'être. La dernière crise m'a laissé dans un tel état de dégoût que je suis certain de l'avenir épouvantable qui m'attend, le cabanon. Si je n'avais pas appelé ma femme, et je l'ai appelée malgré moi, je me tuais. Cela aurait mieux valu, d'ailleurs. J'en ai pas encore eu le courage, mais un jour je l'aurai, docteur. Oui, je l'aurai. Et je me suiciderai.

0: Alors, mon chéri, qu'est-ce que le docteur a dit ?
1: Oh, c'est un âne. Il paraît que je suis un malade imaginaire, que je me suggestionne.
0: Il ne t'a rien trouvé ?
1: C'est déficience générale, insuffisance hépatique, tu vois ça d'ici. Le diagnostic banal par excellence.
0: Mais enfin, il te soigne. Tu as un traitement à suivre, des médicaments à prendre.
1: Oui, matin et soir, calmant, fortifiant, sédatif, toute la collection, sous toutes ses formes, en pilules et en dragées. Si ça ne me fait pas de bien, ça ne peut pas me faire de mal, c'est ce qu'il doit penser. Mais... Mademoiselle Leblanc est là. C'est aujourd'hui son jour.
0: Elle t'attend dans le salon.
1: Très bien, j'y vais.
0: Pierre !
1: Quoi ?
0: Je lui ai parlé.
1: Parlé ? Mais de quoi ?
0: Je lui ai dit qu'il était préférable qu'elle ne revienne plus ici.
1: Tu as bien fait.
0: Vraiment ?
1: J'y étais décidé.
0: Tu voulais rompre ?
1: Oui. Mais je ne savais pas comment m'y prendre. Tu m'épargnes une scène pénible.
0: Tu es un faible.
1: Au pire, un lâche. Me pardonneras-tu ?
0: J'ai beaucoup souffert.
1: Tu es au courant depuis longtemps ?
0: Je me suis déjà expliqué avec elle à ce sujet. Tu le lui demanderas.
1: Mais maintenant, qu'est-ce que tu comptes faire ?
0: Il n'y a rien de changé.
1: Non, si, tu peux te venger, m'abandonner au moment où j'ai le plus besoin de toi.
0: Je n'y avais pas songé.
1: Alors ?
0: Va, mon chéri, va donner ta leçon. Mademoiselle Leblanc doit commencer à s'impatienter.
1: Merci, Louise. Je n'oublierai jamais.

0: Le poignet plus souple, mademoiselle. Les doigts bien déliés. C'est ça, reprenez ce passage. Voilà, très bien. Continuez comme ça.
1: Pierre, ta femme m'a parlé.
0: Je sais, elle vient de m'avertir un instant.
1: Elle n'ignore rien de notre liaison.
0: Oui, elle est vraiment très forte.
1: Qu'est-ce que nous allons faire ?
0: Un peu de patience, Thérèse.
1: Ah non, pas à moi, je ne marche pas. Je n'ai pas la même grandeur d'âme que ta femme. Je ne renoncerai jamais à toi. Je ne t'accorde même pas le droit de choisir. Tu partiras avec moi.
0: Et Louise, qu'est-ce que j'en fais ?
1: C'est ton affaire, son sort ne m'intéresse pas.
0: Mais elle existe tout de même.
1: Si peu.
0: Mais ce peu est encore gênant.
1: Divorce ?
0: Mais elle refusera.
1: Abandonne-la purement et simplement.
0: Tu acceptes de ne rester que ma maîtresse jusqu'au bout ?
1: Tu as 20 ans de plus que moi. C'est toi qui as le plus à craindre d'une situation illégitime.
0: Ah, tu as raison.
1: Donc, pas de divorce, pas d'abandon.
0: Tu vois une troisième solution ?
1: Je te répète que ça ne me regarde pas.
0: Et pourtant, je devine que tu as déjà pensé à cette troisième solution.
1: Oui.
0: Monstre.
1: Je t'aime, Pierre.
0: Je t'aime, Thérèse.
1: Alors n'hésite pas.
0: Je suis capable de tout pour te garder.

0: Allô, mademoiselle? Passez-moi le 17 à Blanville. Oui, le 17, 4 et 3. Merci. Allô? Allô, le docteur Chauvin? Madame Berthier à l'appareil. Bonjour, docteur. Je vous téléphone au sujet de mon mari. Qu'est-ce que vous en pensez?
1: Il est près de vous?
0: Non, non, vous pouvez parler sans crainte, il ne peut pas nous entendre.
1: Franchement, madame Berthier, je suis perplexe et inquiet. D'abord, j'ai cru qu'il exagérait son état, et maintenant, je crois qu'il est réellement très atteint.
0: Il m'a dit que vous ne lui aviez rien trouvé.
1: Évidemment, devant son exaltation, j'ai fait de mon mieux pour lui cacher la vérité. En pure perte, d'ailleurs.
0: C'est donc si grave?
1: Il a des obsessions et des phobies alarmantes.
0: Mais vous allez le guérir. Allô? Allô? Ne coupez pas, mademoiselle, je n'ai pas terminé. Allô? Allô? Ah, c'est vous, docteur? Oui, nous avons été coupés. Je vous demandais...
1: Oui, j'ai entendu. Écoutez, madame Berthier, je ferai mon possible. Mais je ne suis qu'un médecin de campagne, mes moyens sont restreints. Et certaines maladies sont mieux soignées à la ville. Et il y a des spécialistes plus habiles que moi pour s'occuper de votre mari.
0: La vérité, docteur, dites-la moi.
1: Si votre mari acceptait d'entrer en maison de repos, je serais plus tranquille.
0: L'asile ?
1: Oui, le mot vous effraie. Aujourd'hui, c'est un hôpital comme un autre.
0: Pourquoi ne pas le garder à la maison? Ou peut-il être mieux traité que chez lui?
1: Il faut qu'il soit surveillé.
0: Vous voulez dire?
1: Qu'il est dangereux. Oui, madame Berthier. Pour lui-même et pour vous. Essayez de le convaincre doucement qu'un éloignement lui serait profitable. En attendant, suivez bien mon ordonnance. Il a 3 pilules à prendre avant de se coucher. Et c'est pour le faire dormir. Il est nécessaire qu'il dorme beaucoup.
0: Oui, docteur. Merci, docteur. Au revoir, docteur. Oui, je vous tiendrai au courant. Oh! Pierre, tu étais là?
2: Derrière toi. J'ai fait sortir mademoiselle Leblanc par le jardin pour ne pas te déranger.
0: Je téléphonais au docteur.
2: J'ai compris. Mais... j'ai tout compris.

0: Tu ne dors pas?
1: Non.
0: Tu as bien pris tes pilules?
1: Oui, mais ça ne me fait rien. Je pense à trop de choses.
0: Ne pense pas.
1: Ah, facile à dire. Toi-même, si tu restes éveillé.
0: Le docteur Chauvin qui m'a tellement recommandé que tu dormes. Le sommeil est le meilleur remède dans ton cœur.
1: Ben, c'est quand même pas ma faute si je résiste aux somnifères. Quelle heure est-il?
0: 1:15. Ah.
1: Dans un quart d'heure, minuit sonnera.
0: Tu ne penses qu'à ça, n'est-ce pas?
1: J'ai la tête en feu, comme hier, avant ces horribles visions.
0: Veux-tu que j'allume? C'est peut-être le noir qui influe sur ta sensibilité.
1: Ah oui, je préfère. La lumière. Je me sens mieux.
0: Demain, j'achèterai des veilleuses.
1: Ah non, la lueur d'une veilleuse ressemble trop à celle d'un cierge mortuaire.
0: Quelle obsession! Tout revient chez toi à l'idée de la mort.
1: Oui, une idée fixe. C'est ça, les aliénations mentales. Le docteur me l'a expliqué. L'esprit domestiqué, asservi. Il tourne en rond avec sa psychose dans un cercle infranchissable.
0: Jacques, tu t'énerves.
1: Moi, je ne me suis jamais senti aussi calme. Seulement, il est 9:50. Encore 10 minutes.
0: On dirait que tu le fais exprès. Tu entretiens tes hantises, tu les couves.
1: Qu'est-ce que le docteur t'a dit cet après-midi au téléphone?
0: Mais rien. Enfin, tu le sais déjà. Il est très confiant.
1: Tu mens.
0: Je t'assure.
1: Asile. J'ai entendu asile. Chauvin veut me faire enfermer.
0: Il n'a pas été affirmatif. Il a simplement...
1: Vivement conseillé, c'est bien dans sa manière. Je ne le veux pas, Louis, tu entends? Je préfère mourir, je le lui ai dit. Je me tuerai plutôt.
0: Pierre, ne recommence pas.
1: La mort m'épouvante, mais entre elle et la camisole de force, je la préfère. Et si je n'ai pas ce courage de me supprimer, tu l'auras pour moi.
0: Quoi? Le courage de...
1: De me tuer, oui. Tu as bien compris.
0: Pierre!
1: Jure-moi que tu...

0: laissera pas emmener.
1: C'est impossible. Songe à ce que tu dis, Pierre. Mais tu peux guérir.
0: Ouais, au prix de quelle souffrance? Je te supplie de voir les choses bien en face, Louise. Ce n'est pas à moi que je pense, c'est à toi, à ton avenir. Je ne veux pas que tu sois la femme d'un aliéné, que l'on montre du doigt dans la rue. Je refuse que tu assistes à ma déchéance, jour après jour. Si je disparais, tu pourras refaire ta vie. Mais si on m'enferme, ton sort sera pire que le mien.
1: Pierre, tais-toi. C'est moi que tu vas rendre folle.
0: Non, tu es encore jeune. Tu feras une jolie veuve. Ma mort est le seul cadeau que je puisse encore te faire pour te prouver ma reconnaissance. J'ai un vieux revolver à barillet au grenier. Il doit être rouillé, mais suffisant pour faire sauter un crâne.
1: C'est horrible.
0: Je te montrerai.
1: Jamais.
0: S'ils viennent, tu me tueras. Jure-le-moi.
1: Non.
0: Jure-le.
1: Pierre, je suis à bout.
0: Jure.
1: Je le jure.
0: Merci, Louise. J'ai eu des torts envers toi, je t'ai trompé. Et je le regrette du fond du cœur. Crois-moi quand je te dis que je n'ai pas cessé de t'aimer.
1: Dors, Pierre.
0: Oui. Maintenant, je vais dormir.

0: feras-tu? Recouche-toi, Pierre.
1: Tu n'entends pas, Louise. La cloche, elle sonne. Elle sonne la mort. À chaque coup, des êtres meurent. Des centaines, des milliers sur la terre. C'est peut-être mon tour. Le tien. 10,

0: Qui est là?
1: Ouvrez-moi la portière, c'est Madame Berthier.
0: Que se passe-t-il?
1: Car mon mari, venez vite.
0: Qu'est-ce qu'il a fait?
1: Il a voulu m'étrangler. Je me suis enfui, il est comme un fauve.
0: Bon Dieu, attendez-moi au garage, le temps de m'habiller et j'arrive.
2: Ça l'a pris en plein sommeil?
3: Il ne dormait pas.
2: Et les pilules?
3: Elles ne lui ont rien fait.
2: Vous m'étonnez. Il était agité?
3: Anxieux, simplement. Mais à minuit.
2: Encore? C'est tout de même bizarre, ces crises démentielles à heure fixe.
3: Il dit que c'est la cloche de la mort qui sonne à minuit.
2: Est-ce qu'il lit des romans policiers?
3: Pourquoi?
2: Minuit, l'heure du crime. C'est une image qui frappe. En pleine dépression, elle a pu s'imprimer dans son cerveau malade.
3: Il n'en lit jamais.
2: Oh, ce n'était qu'une hypothèse et je n'y croyais pas beaucoup. Enfin, il faut bien trouver quelque chose. Je cherche. Pourquoi le délire de votre mari est-il suspendu aux aiguilles d'une horloge? On dirait.
3: Vous avez une autre idée?
2: Oui et non. Si j'en ai une, elle n'aboutit encore nulle part. Autant me taire.
3: Nous arrivons.

0: petit docteur. Il joue du piano.
1: Non pas la fureur, la mélancolie. Et de nouveau la fureur. Plus d'erreurs possibles.
0: Il joue toujours du Schumann. Toujours du Schumann. Vous entendez?
1: Toujours du Schumann?
0: Oui.
1: Tiens, tiens, tiens.

Oui, c'est Madame Berthier. Bonjour, docteur. Il se réveille à l'instant. Il a l'air très calme. Il ne se rappelle rien. L'effet de la piqûre, bien sûr. Comment ?

0: Vous allez avertir le maire? Mais pourquoi faire? L'emmener? Voyons, docteur, vous n'y pensez pas, vous ne pouvez pas, vous allez...
1: Yes, Louise.
0: Attention, docteur. Mon mari m'entend de la chambre.
1: Louise, à qui parles-tu?
0: C'est le docteur Chauvin qui demande de tes nouvelles. Un instant, docteur, je vais pousser la porte. Voilà, c'est fait. Écoutez, docteur, si vous internez mon mari, vous le tuez sûrement. Il vous l'a dit, il me l'a répété hier. Non, non, ce ne sont pas des paroles en l'air, il se tuera. Mais vous aurez beau prendre toutes les précautions, vous n'empêcherez rien. Votre devoir? Mais Pierre n'est pas un danger public. La nuit dernière, mais c'est moi qui me suis affolée. Si, si, c'est de ma faute, je vous le jure, je l'ai poussé à bout. Mais ne vous inquiétez pas pour moi, j'en fais mon affaire. Je vais prendre quelqu'un pour s'occuper de la maison et je veillerai constamment sur lui. Non, non, docteur, ne faites pas ça, je vous en prie. Le malheur sera irréparable. La loi? La loi? Elle vous ordonne... Mais elle ne vous ordonne pas d'interner les gens qui n'ont rien fait. Mais j'en prends la responsabilité, docteur. Je vous écrirai une...
1: Louise, donne-moi le téléphone.
0: Pierre. Mais non, c'est le docteur Chauvin qui veut...
1: J'ai dit donne. Merci. Allô, docteur. Ici, monsieur Berthier. Quand voulez-vous que j'entre à l'hôpital? Oui, j'y suis résolu. Et le plus vite sera le mieux. Demain? D'accord. Inutile d'alerter tout le village et les gendarmes, je serai sage et docile. Vous m'accompagnerez. Merci, docteur. Au revoir. Et à demain.
0: Pierre, qu'est-ce que tu as fait?
1: J'ai pris la seule décision qu'il fallait.
0: Mais tu m'as...
1: Quoi? Quand?
0: Tu ne t'en souviens pas?
1: Non. Alors, parle.
0: Oh, rien. L'idée de partir te paraissait tellement insupportable.
1: Mais elle l'est toujours, Louise.

0: vieux piano.
1: Tu le retrouveras bientôt.
0: Espérons.
1: Mais oui, Pierre, tu reviendras vite. J'ai encore lu il n'y a pas longtemps que l'on avait découvert de nouvelles drogues extraordinaires.
0: On refuse du monde dans les asiles.
1: Mais tu n'es pas malade, toi. Pas à ce point-là.
0: N'empêche que tu es soulagé de me voir partir.
1: Oh, Pierre, comment peux-tu dire ça?
0: Non, je ne dis pas que tu te réjouis. Tu éprouves seulement un sentiment de délivrance. Et je ne te le reproche pas, je constate. Tu as l'air plutôt gai.
1: Ce n'est pas pour ça.
0: Tes joues sont plus roses.
1: C'est du phare.
0: Tu as mis ta jolie robe.
1: Et j'ai aussi préparé un bon dîner.
0: Pas de doute. Ce soir est un soir de fête pour l'un de nous deux. Lequel ?

0: Tu n'as rien remarqué. Le menu était le même que celui que tu m'as offert quand tu m'as invité pour la première fois au restaurant.
1: Oui, je me rappelle maintenant. Un grand restaurant.
0: Oh, tu en as fait une tête quand le garçon t'a apporté l'addition.
1: Tu parles. Toute ma paye de la semaine y passait. Mais je croyais que tu ne t'en étais pas aperçu.
0: Oh, je ne te quittais pas des yeux.
1: Oh, c'est flatteur.
0: Tu avais du charme. Pierre.
1: Oui.
0: Tu as ri.
1: C'est vrai.
0: Oh, c'est bon signe. Le premier pas vers la guérison.
1: Le premier seulement.
0: Le plus important. Nous renouons avec le passé. Tu n'as plus à mentir ni à te cacher. Rien que cela peut t'aider à retrouver ton équilibre.
1: Non, ne t'emballe pas.
0: À partir de ce soir, tout recommence comme avant, toi et moi.
1: Oui, le pardon n'efface pas la faute.
0: Viens, Pierre. J'ai allumé un bon feu de bois dans le salon. Viens. Tu es bien?
1: Très bien. Qu'est-ce que tu m'apportes là?
0: De la verveine pour prendre tes pilules.
1: Mes pilules, je les avais oubliées. Je me sens si reposé, si détendu.
0: Le docteur a bien insisté.
1: Non, plus tard, je ne voudrais pas dormir, pas tout de suite.
0: Mais...
1: Je te promets de les prendre avant minuit, si c'est ça qui te tracasse.
0: Oh non, Pierre, je n'y pensais pas, je te jure. Et je ne veux pas que tu y penses, toi non plus.
1: Non, sois tranquille, ce soir, j'ai la tête bien droite sur mes épaules.
0: Ce paquet que tu tiens à la main, qu'est-ce que c'est?
1: Un cadeau.
0: Pour moi?
1: Nous renouons avec le passé, tu l'as dit toi-même. Après ce fameux dîner au restaurant, tu as eu ton souvenir.
0: Une broche magnifique, je l'ai toujours.
1: Ouais, je voulais t'éblouir.
0: Tu m'as émerveillé.
1: Ce soir, je voudrais encore faire plus.
0: Tu m'intrigues.
1: Ouvre.
0: Laisse-moi deviner.
1: Ça ne sera pas commode.
0: J'en ai envie depuis longtemps.
1: Oh, tu as envie de tellement de choses.
0: Est-ce utile?
1: Ça dépend.
0: J'avoue que je ne vois pas.
1: Ben ouvre donc.
0: Mais tu as raison, je n'y tiens plus, je suis trop curieuse. Pierre, tu n'as pas le droit. C'est abominable.
1: Ah, fais attention. Il est chargé.
0: Reprends-le.
1: Écoute-moi d'abord.
0: Non, non, tu joues avec moi comme le chat avec une souris.
1: Mais cette fois, la souris tuera le chat.
0: Je croyais...
1: Que je ne m'en souvenais plus. Pardon, Louise, pour ce dernier mensonge. Il le fallait pour en arriver là, à cette minute. J'ai trompé le docteur Chauvin aussi. Cet idiot risque d'intervenir avant ce soir. Quand il viendra demain prendre livraison de son aliéné, tu lui montreras mon cadavre. Il en fera une tête. Je la vois d'ici.
0: Cette arme me fait horreur.
1: Alors donne-la-moi.
0: Qu'est-ce que tu vas faire?
1: Me tuer devant toi, à moins que tu préfères monter dans ta chambre.
0: Tu ne l'auras pas.
1: À l'instant, tu voulais me la rendre.
0: Tais-toi, Pierre. Assez. Je ne sais plus où j'en suis, tu me rends folle.
1: Tu le seras toujours moins que moi. Louise, Louise, où vas-tu? Reviens, Louise. Mais où? Ouvre cette porte. Veux-tu ouvrir? Ou j'enfonce? Mais qu'est-ce que tu fais? Je t'entends. Tu téléphones. Espèce de sotte. J'ai coupé le fil.

0: Mademoiselle, pour la troisième fois, je vous demande le 15.
1: Mais j'ai le somme, docteur. Ça ne répond pas.
0: Je suis pourtant certain qu'il y a quelqu'un.
1: La ligne est peut-être en dérangement.
0: Insistez, je vous en prie. Dès que vous l'aurez, rappelez-moi.

0: Enfin, il décide à sortir. Où est le revolver?
1: Sur le bureau.
0: Tu vas voir comme c'est facile.
1: Pas la peine, j'ai compris.
0: Bien, ça ne te fait plus horreur.
1: À minuit, tout sera terminé.
0: Oui, je serai mort.
1: Moi aussi.
0: Toi, hein? Mais pourquoi?
1: Tu te rappelles ton hallucination? Deux cercueils? Nos deux noms en lettres dorées sur le ruban des couronnes?
0: Ah, je n'aurais pas dû te le dire.
1: Mais tu l'as fait. Parce que tu sais que je vais mourir.
0: Louise.
1: Je ne devine pas encore comment tu vas t'y prendre, mais tu l'as décidé.
0: Tu me prends pour un assassin?
1: J'attends.
0: Te rends-tu compte de ce que tu dis? Moi, te tuer?

0: à minuit.
1: Me sauve-toi, va-t'en, les clés sont sur la porte.
0: Non, tu m'aurais vite rattrapé.
1: Et tu t'imagines que j'ai joué la comédie de la folie pour commettre ce meurtre?
0: Ce serait habile.
1: Mais l'internement est pire que la prison.
0: Ayant simulé la folie, il te sera facile de recouvrer la raison. Doucement, pour ne pas éveiller les soupçons.
1: Ah, oui, c'est effrayant.
0: Minuit, moins le quart.
1: J'ai l'impression de sombrer dans le dégoût.
0: Troisième acte.
1: Et le dernier, Louise. Regarde le revolver. Ce n'est pas vers toi que je le dirige. Regarde de tous tes yeux. À la hauteur du cœur. Du mien.
0: Pierre! Pierre, non! Oh! Non, non! Non, c'est pas possible! Pierre! Oh, tu es blessé. Pierre, mon chéri, mais parle-moi!
1: Je vais mourir.
0: Oh, pardon, je te demande pardon, Pierre. Je ne croyais pas, je ne savais plus.
1: À présent, tu sais.
0: Je t'aime, Pierre. Je ne veux pas te perdre.
1: Trop tard. Trop tard. Maintenant, souviens-toi.
0: Pierre, mon chéri, je t'aime. Je ne te survivrai pas, je n'en ai pas le droit. Pierre, je te rejoins.
2: Ne tirez pas!
0: Mais tout est de ma faute, je vais mourir.
2: Imbécile.
0: Mais non, laissez-moi, laissez-moi.
2: Lâchez ce revolver. Et maintenant, du calme.
0: Je vous dis que c'est moi la coupable, c'est par ma faute qu'il s'est tué.
2: Lui? Ah non, non. Debout, monsieur Berthier. Vous voyez? Le voilà qui ressuscite d'entre les morts.
0: Pierre!
1: Je voulais éprouver ton amour, Louise.
2: Vous mentez.
1: Docteur, je vous jure que...
2: Vous êtes un assassin.
1: Quoi?
0: Mais comment?
2: La première balle, pour lui, était à blanc. La seconde ne vous aurait pas raté, madame Berthier. Il vous a amené jusqu'au suicide. Mon
0: Pierre, c'est vrai?
2: Votre mari imitait la folie de Schumann. Oh. Il est allé un peu loin. J'ai eu l'intuition qu'il mettait en scène un drame.
0: Mon assassinat!
2: Il a failli réussir.
0: Mais dis quelque chose, Pierre, je t'en supplie. Oh. Tu entends de quoi tu es accusé? Mais défends-toi! Il est réellement fou, docteur.
2: Hélas, non, madame. Il est entièrement responsable.

sonnera minuit. Ce film radiophonique de Yannick Boisivon avait pour interprètes Pierre Blanchard, Lucienne Lemarchand, Henri Crémieux et Arlette Thomas.

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